Bonjour chers auditeurs, ici Ankara Radio, la voix de la Turquie. Nous sommes le mardi 12 mai 2026. 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Mesdames et messieurs, notre émission de ce jour vous sera présentée par moi-même Elan Eke, ainsi que notre technicien de son Ali Jain. À la suite de notre bulletin d'information, vous pourrez écouter les programmes intitulés « Palestine, une histoire méconnue » et « Les zones de conflit en Afrique ».

Chers auditeurs, avant de passer au détail, voici les principaux titres de notre bulletin d'aujourd'hui. Le président Erdogan affirme que les changements géopolitiques soulignent la nécessité de resserrer les liens entre la Turquie et l'Union européenne. Le ministre des Affaires étrangères, Kaan Fidan, en visite au Qatar. L'Union européenne impose des sanctions aux colons israéliens en raison des violences en Cisjordanie occupée. Le nombre de morts dans les attaques menées par Israël au Liban s'élève à 2882. Le concours Eurovision de la chanson débute avec une première demi-finale sur fond d'appel au boycott Israël. Mesdames et messieurs, voici à présent les détails. Le président Erdogan affirme que les changements géopolitiques soulignent la nécessité de resserrer les liens entre la Turquie et l'Union européenne. Le président turc, Recep Tayyip Erdogan, a déclaré que les récents développements régionaux soulignaient l'importance géopolitique des relations entre la Turquie et l'Union européenne et a appelé à des progrès rapides dans la modernisation de l'union douanière, élément essentiel du processus d'adhésion de la Turquie à l'Union européenne. Il a tenu ses propos lors d'une rencontre avec la reine Mathilde de Belgique à Istanbul, au cours de laquelle ils ont également abordé les relations bilatérales ainsi que les questions régionales et internationales. Le ministre des Affaires étrangères Fidan en visite au Qatar.

0: stratégique pour la sécurité énergétique mondiale, les routes commerciales et la stabilité économique internationale. Les discussions ont également souligné que les développements régionaux actuels renforcent la valeur de la coopération militaire et de défense entre les deux nations, perçue comme un levier essentiel pour la stabilité et l'intégration économique du Golfe. Sur le plan diplomatique, les parties ont abordé les politiques israéliennes, qui entravent le processus de paix, prônant une prise en charge régionale des enjeux de sécurité. L'importance de maintenir la situation humanitaire à Gaza et en Cisjordanie, au centre de l'agenda international, a été réaffirmée, tout en soulignant que la souveraineté du Liban est indispensable à la paix régionale. Cette visite fait suite à une rencontre tenue lundi entre Hakan Fidan et le ministre d'État qatari chargé de la Défense, Cheikh Saoud bin Abdulrahman bin Hassan Al-Thani. L'Union européenne impose des sanctions aux colons israéliens en raison des violences en Cisjordanie occupée. Les ministres des Affaires étrangères de l'Union européenne se sont accordés sur une nouvelle série de sanctions visant les colons israéliens illégaux et les organisations soutenant la colonisation illégale en Cisjordanie occupée. Le ministre français des Affaires étrangères, Jean-Noël Barrot, a déclaré que ces mesures visaient les groupes et les dirigeants liés à une colonisation extrémiste et violente et a appelé à l'arrêt immédiat de ces actions. Le chef de la diplomatie européenne, Kaya Kallas, a confirmé que ces sanctions avaient été approuvées en raison des violences perpétrées contre les Palestiniens.
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0: Le nombre de morts dans les attaques menées par Israël au Liban s'élève à 2882. Le ministère libanais de la Santé a publié un nouveau bilan concernant les victimes des offensives israéliennes lancées depuis le 2 mars. Selon ces données officielles, le nombre de décès s'élève désormais à 2882, tandis que le nombre de blessés atteint 8768. Le rapport précise que parmi les morts figurent 200 enfants et 279 femmes. Le personnel médical paye également un lourd tribut, avec 108 agents de santé tués, 249 blessés. Ces chiffres témoignent d'une escalade continue par rapport au bilan précédent communiqué par les autorités locales. Au-delà des pertes en vie humaine, le gouvernement libanais estime que plus d'un million de personnes ont été déplacées en raison des frappes aériennes intensives et de l'occupation de plusieurs localités dans le sud du pays. Sur le plan diplomatique, bien que le président américain Donald Trump ait annoncé la prolongation pour 3 semaines d'un cessez-le-feu temporaire, initialement entré en vigueur le 17 avril, les hostilités persistent. L'armée israélienne maintient ses attaques dans le sud du Liban, alors que le Hezbollah poursuit ses ripostes, illustrant la fragilité de la trêve actuelle, malgré les efforts de médiation internationale. 6 passagers d'un navire de croisière touché par l'antivirus sont en bonne santé, selon l'Australie. L'Australie a annoncé mardi que les 6 passagers d'un navire de croisière touché par l'antivirus, attendu prochainement dans le pays, sont actuellement en bonne santé. Le ministre de la Santé, Mark Butler, a précisé lors d'un entretien avec ABC News que ces voyageurs, 5 Australiens et un Néo-Zélandais issus du navire MV Hondius, devaient d'abord transiter par les Pays-Bas. Une fois arrivés en Australie occidentale, ils seront placés dans un centre de quarantaine spécialisé pendant environ 3 semaines. Les autorités évalueront ensuite la nécessité d'une surveillance supplémentaire pour couvrir la période d'incubation totale du virus qui s'élève à 42 jours. Le ministre a souligné la complexité de l'organisation des vols de rapatriement, précisant que le gouvernement collabore avec le ministère des Affaires étrangères pour mobiliser des équipages acceptant de s'isoler après le transport. Cette réponse sanitaire est plus rigoureuse que les protocoles adoptés par la plupart des autres pays. L'épidémie concerne

0: la souche rare Andes de lantavirus, la seule connue pour sa capacité de transmission interhumaine par contact étroit. Selon l'Organisation mondiale de la santé, le bilan actuel est de 5 cas confirmés, dont 3 décès. Il a été établi que 2 des passagers décédés avaient voyagé en Argentine, au Chili et en Uruguay avant d'embarquer sur le navire. Zelensky annonce que la Russie a mené des frappes aériennes contre l'Ukraine après un cessez-le-feu de 3 jours. Le président ukrainien Volodymyr Zelensky a annoncé sur les réseaux sociaux la reprise des hostilités par la Russie, évaluant la situation sur la ligne de front après la fin du cessez-le-feu temporaire en vigueur du 9 au 11 mai. Selon ses déclarations, les forces russes ont lancé une offensive nocturne massive impliquant plus de 200 drones armés. De plus, plus de 80 bombes ont été larguées et une trentaine de frappes aériennes ont été enregistrées. Les régions de Dnipropetrovsk, Kiev, Jytomyr, Kharkiv, Sumy, Mykolaiv et Tcherniv ont été ciblées. Ces attaques ont touché des infrastructures énergétiques, des immeubles résidentiels, une école maternelle, ainsi qu'une locomotive, causant de multiples morts et blessés. Zelensky a déclaré que Moscou a décidé de mettre fin par elle-même à cette trêve partielle et a exigé des mesures concrètes vers un cessez-le-feu permanent et durable, tout en rappelant que l'Ukraine riposterait. L'armée de l'air ukrainienne a par ailleurs précisé avoir intercepté 192 des 216 drones déployés, le reste ayant frappé 10 endroits distincts du pays. Ce regain de violence succède à une trêve initialement décrétée par Vladimir Poutine pour le jour de la victoire, puis élargie par une initiative du président américain Donald Trump. Cet accord prévoyait la suspension des activités militaires et l'échange de 1000 prisonniers de guerre entre les deux pays.
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0: Le concours Eurovision de la chanson débute avec une première demi-finale sur fond d'appel au boycott d'Israël. La 70e édition du concours Eurovision de la chanson s'ouvre ce mardi à la Wiener Stadthalle de Vienne, dans un climat de forte tension. 5 nations, à savoir l'Espagne, l'Irlande, les Pays-Bas, la Slovénie et l'Islande, boycottent officiellement l'événement pour protester contre l'inclusion d'Israël en raison de la guerre à Gaza. Des organisations de défense des droits humains, dont Amnesty International, ont critiqué cette participation, affirmant qu'elle offre une plateforme pour normaliser des atrocités alors qu'une enquête de l'ONU a conclu en septembre à l'existence d'un génocide. Le bilan humain du conflit s'élève à plus de 72 700 morts et 172 500 blessés depuis octobre 2023, avec une destruction massive des infrastructures civiles. En raison des manifestations prévues, un important dispositif de sécurité a été déployé dans la capitale autrichienne. Sur le plan de la compétition, le chanteur israélien Noam Bettan figure parmi les candidats de cette première demi-finale. Par ailleurs, l'Union européenne de radio-télévision a durci les règles de vote pour prévenir toute manipulation coordonnée, limitant désormais les suffrages à 10 par personne. Ce durcissement fait suite aux controverses ayant marqué les éditions précédentes à Malmö et Bâle, illustrant la difficulté croissante pour l'organisation de dissocier la musique de la politique internationale. La direction de la communication a organisé la deuxième édition des tournées médiatiques sur l'environnement et le climat dans le cadre de la COP31. La direction de la communication, en collaboration avec le ministère de l'Environnement, de l'Urbanisme et du Changement climatique, a organisé du 9 au 11 mai 2026 une vaste tournée médiatique. Cet événement visait à sensibiliser les médias internationaux avant le sommet de la COP31 que la Turquie accueillera en novembre. Le programme a réuni 18 journalistes étrangers en provenance

de 12 pays différents. L'objectif était de présenter à la presse internationale les politiques environnementales et climatiques de la Turquie, sa vision du développement durable, ainsi que ses technologies locales, ses pratiques de gestion innovante et son infrastructure de recherche scientifique. Dans le cadre de ce déplacement, les participants ont d'abord effectué une visite sur le terrain à Hatay pour observer le programme des villes résilientes. Ils y ont rencontré Murat Kurum, le ministre de tutelle et président de la COP31, avec qui ils ont échangé sur les travaux de reconstruction de la ville, les politiques d'urbanisme et la vision globale de la Turquie pour le sommet. Lors de la dernière journée, le groupe a visité le centre d'application d'agriculture verticale couverte d'Istanbul, la deuxième installation de production la plus profonde au monde, afin de s'informer sur la durabilité et la transformation numérique agricole. Le séjour s'est achevé au Festival des Campus Verts par la découverte d'un camion environnemental destiné à sensibiliser les jeunes. Quatre autres tournées similaires sont prévues avant le sommet de la COP31. Le Qatar condamne le détournement d'un pétrolier avec un équipage égyptien dans les eaux yéménites. Le Qatar a fermement condamné mardi le détournement d'un pétrolier survenu dans les eaux territoriales yéménites, avec à son bord plusieurs marins de nationalité égyptienne. Le ministère qatari des Affaires étrangères a précisé dans un communiqué que le navire a été emmené vers les eaux territoriales somaliennes, près de la région du Puntland. Doha a qualifié cet incident de violation flagrante du droit international et de menace sérieuse pour la sécurité maritime ainsi que pour le commerce international. Exprimant sa pleine solidarité envers l'Égypte et les familles des victimes, le Qatar a souligné la nécessité de garantir la sécurité de l'équipage et d'obtenir leur libération rapide. Les autorités qatari ont également appelé à des efforts internationaux coordonnés pour protéger la navigation maritime et la liberté de passage dans les voies internationales, jugées essentielles à la sécurité régionale et mondiale. De son côté, l'Égypte a confirmé lundi que le navire transportant huit marins égyptiens avait été capturé au large du Yémen avant d'être conduit en Somalie. Cette annonce survient peu après que les autorités yéménites ont signalé le détournement d'un vaisseau par des pirates le 2 mai au large de la province de Chabwa. Selon l'épouse de l'un des marins capturés, une rançon a été exigée par les ravisseurs. La piraterie somalienne, après une période d'activité intense entre 2008 et 2018, connaît une résurgence depuis la fin de l'année 2023 dans un contexte de conflits régionaux croissants. Mesdames et messieurs, c'est la fin de notre journal sur les ondes de la radio La Voix de la Turquie.

Le cœur du récit, la femme palestinienne et une résistance tissée maille après maille. Il existe des êtres qui ressemblent à la pierre fondatrice d'une maison. Même lorsque la tempête frappe avec violence, elle semble ne jamais vaciller. Pourtant, personne ne demande combien de fois cette pierre s'est fissurée de l'intérieur. Dans l'histoire de la Palestine, cette pierre fondatrice, c'est la femme. Cette femme qui reste debout devant une terre occupée, devant un mur détruit, n'est pas un simple amas de ruines. Elle est la pierre qui soutient toute une patrie. Si cette histoire n'avait pas reposé sur ses épaules, elle serait depuis longtemps restée inachevée. Car elle n'est pas seulement une mère, elle est une mémoire, une forteresse, le visage vivant d'une nation. Aujourd'hui, nous tournons notre regard vers cet immense cœur qui s'étend de l'ombre des oliviers jusqu'à la lumière blanche des blocs opératoires, du cercle à broder jusqu'à la ligne de feu des reporters. Pour comprendre une femme palestinienne, il faut d'abord regarder ses mains et écouter sa voix. Ses mains sont celles

qui ont porté jusqu'au dernier instant le lourd micro chargé de vérité de Shirène Abou Akleh, tuée alors qu'elle exerçait son métier. Et cette voix, c'est celle qui, au téléphone, devient un souffle, un réconfort pour la petite Inrajab, enfermée dans l'obscurité qui l'entoure. Tandis que la mort rôde dehors, cette voix devient une armure contre la peur d'un enfant. Ses mêmes mains brodent avec délicatesse une rose sur un tissu de soie, puis lorsque le moment l'exige, veille dans un bloc opératoire sur le fil fragile de la vie. Cette médecin, dont la main ne tremble pas lorsqu'elle retire une balle d'une blessure, ne sauve pas seulement un corps, elle rattache tout un peuple à l'avenir. Être une femme palestinienne, c'est unir la douceur de la soie à la dureté de l'acier. Puis cette femme s'assoit devant son cercle à broder, elle réalise du tatrez, la broderie palestinienne. À chaque fois que l'aiguille traverse le tissu, un village renaît. Quand on regarde attentivement, chaque motif devient une véritable carte d'identité, la feuille de chêne d'Al-Halil, le cypress de Gaza, les fleurs de Ramallah. Cette femme sait que même lorsqu'une terre est occupée, la mémoire continue de vivre dans les fibres du tissu. En réalité, elle est une poétesse de la broderie. Elle écrit l'histoire de sa patrie, non avec des mots, mais avec des fils. Dans l'enceinte de la mosquée Al-Aqsa, à Jérusalem, résonne parfois la voix digne des Mourabita, ces femmes qui veillent sur le lieu saint par leur seule présence, sans jamais l'abandonner. Ces femmes qui étendent leur tapis de prière comme on dresse une forteresse. Elles sont les gardiennes de la pierre et de l'histoire. Et parfois, un autre son s'élève, un zagaret, ce youyou lancé par les femmes arabes. C'est sans doute l'un des sons les plus lourds de sens au monde. Quand ce cri retentit, le temps semble s'arrêter. Lorsqu'une mère accompagne son enfant tombé en martyr, non vers la terre, mais vers le ciel, à travers ce youyou, alors la mort paraît vaincue et l'occupation déjà brisée. Cette clameur devient un cri de liberté plus puissant encore que le vacarme des avions et des machines de guerre dans le ciel. Une voix qui dit: nous sommes ici et nous ne disparaîtrons pas. Mais cette histoire ne s'écrit pas seulement sur une terre occupée, elle s'écrit partout dans le monde. Dans la voix d'une activiste qui parle de la Palestine depuis une tribune à Londres, comme dans le cœur de cette jeune fille qui grandit en exil au Chili avec la nostalgie de sa patrie. La femme palestinienne n'emporte pas sa maison dans une valise, elle la cache dans les contes qu'elle raconte à ses enfants, dans l'odeur du maklouba, ce plat traditionnel palestinien qu'elle prépare, et dans les tresses qu'elle coiffe. Toutes disent la même chose. La maison n'est plus un amas de murs. La maison vit désormais en moi. Et partout où je vais, j'emporte ma patrie avec moi. La femme palestinienne nous enseigne ceci. Résister ne signifie pas toujours crier. Parfois résister, c'est veiller sur le sommeil d'un enfant. Parfois, c'est sauver une vie malgré l'impossible. Parfois, c'est refuser de réduire une vérité au silence, même au prix de sa propre vie. Et parfois, c'est laisser volontairement une broderie inachevée. Parce que l'histoire, elle n'est pas encore terminée. Et cette histoire ne se transmet pas seulement à travers les êtres humains, elle demeure aussi dans la terre. La femme porte la mémoire. Mais les racines de cette mémoire plongent jusqu'aux oliviers centenaires qui demeurent là depuis des siècles et qui repoussent encore, même lorsqu'on les coupe. Dans le prochain épisode, nous irons sous ces arbres, car certaines histoires se racontent à travers les êtres humains, mais demeurent enfouies dans la terre.

L'Éthiopie face à une nouvelle montée des tensions, le TPLF, Addis Abeba et l'équilibre fragile de la Corne de l'Afrique. La montée des tensions observée ces derniers mois en Éthiopie entre le Front de libération du peuple du Tigré, TPLF, et le gouvernement fédéral ne relève pas seulement d'une lutte de pouvoir locale. Elle révèle également les profondes fragilités de l'architecture sécuritaire du pays, ainsi qu'une recomposition progressive des équilibres géopolitiques régionaux. Le 29 avril 2026, une bande audio attribuée à un responsable du TPLF est relayée par l'AFP, bien que son authenticité et son contexte demeurent discutés, a offert de nouveaux éléments pour comprendre l'évolution des dynamiques conflictuelles en Éthiopie. Ce programme revient ainsi sur l'impact de cet enregistrement audio dans la nouvelle montée des tensions entre le TPLF et le gouvernement d'Addis Abeba. Nous vous proposons l'analyse du Dr Kaan Devejeolo, coordinateur pour l'Afrique du Nord et de l'Est à Orsam. Avant toute chose, ce développement montre à quel point la paix fragile que l'on tentait d'établir après la guerre du Tigré de 2020 à 2022 est aujourd'hui sérieusement remise en question. L'accord de Pretoria, signé pour mettre fin au conflit ayant coûté la vie à des centaines de milliers de personnes, visait à ouvrir une période de stabilisation. Pourtant, des dossiers essentiels comme la reconstruction de la confiance entre les partis, l'intégration politique ou encore la réforme du secteur sécuritaire n'ont connu que peu d'avancées concrètes. Cette situation a notamment entretenu dans la région du Tigré une profonde méfiance envers le pouvoir central. Deux éléments évoqués dans cet enregistrement présumé retiennent particulièrement l'attention. Le premier concerne un possible rapprochement économique entre le Tigré et Érythrée, ainsi qu'une éventuelle coopération avec certains acteurs armés actifs dans la région Amhara. L'idée même d'un rapprochement avec l'Érythrée apparaît particulièrement frappante dans ce contexte historique. Sous la direction d'Isaias Afwerki, l'Érythrée avait combattu aux côtés du gouvernement fédéral contre le TPLF durant la guerre du Tigré, laissant dans la société tigréenne un traumatisme profond. Ainsi, même si l'authenticité de ces propos reste débattue, leur simple apparition montre que les alliances régionales se construisent de moins en moins sur des bases idéologiques et de plus en plus selon des logiques pragmatiques et circonstancielles. Le second point évoqué dans l'enregistrement concerne une possible coopération avec les forces Fano dans la région Amhara. Cette hypothèse témoigne d'une nouvelle phase dans les rivalités ethno-régionales qui traversent l'Éthiopie. Ces dernières années, les milices Fano ont lancé un défi majeur au gouvernement fédéral et apparaissent désormais comme un acteur affaiblissant l'autorité de l'État dans la région Amhara. Si l'on considère que le TPLF et les Fano se trouvaient historiquement dans des camps opposés, l'éventualité d'un tel rapprochement pourrait ouvrir la voie à des alliances tactiques et temporaires fondées sur la logique bien connue, l'ennemi de mon ennemi devient mon allié. Ces développements risquent d'aggraver encore les multiples crises sécuritaires auxquelles le gouvernement fédéral dirigé par Abiy Ahmed est déjà confronté. Aujourd'hui, l'Éthiopie ne doit pas seulement gérer la question du Tigré, elle fait simultanément face à l'insurrection en Amhara, aux mouvements armés en Oromia, ainsi qu'aux incertitudes persistantes dans ses relations avec l'Érythrée. Cette accumulation de crises exerce une pression considérable sur les capacités de l'État et soumet l'autorité centrale à des tensions simultanées sur plusieurs fronts. Par ailleurs, la diffusion même de cet enregistrement par le gouvernement fédéral peut être interprétée comme une manœuvre politique à part entière. Ce type de fuite d'informations ne vise pas uniquement à révéler une menace sécuritaire, il sert également à mobiliser l'opinion publique et à fragiliser la légitimité des acteurs opposés au pouvoir. Autrement dit, au-delà du contenu de l'enregistrement, le moment choisi pour sa diffusion et la manière dont celle-ci a été orchestrée constituent eux aussi des éléments essentiels de l'analyse. Dans le même temps, le fait que le TPLF continue d'affirmer son attachement au processus de paix montre que les partis n'ont pas encore totalement abandonné le terrain diplomatique. À l'échelle régionale, ces évolutions pourraient rendre encore plus complexes les équilibres déjà fragiles de la Corne de l'Afrique.
le rôle potentiel de l'Érythrée, le risque de propagation régionale de la guerre au Soudan, ainsi que l'intensification des rivalités internationales autour de la mer Rouge, montrent que l'instabilité intérieure éthiopienne ne restera probablement pas confinée aux frontières nationales. En particulier, un retour plus actif de l'Érythrée sur le terrain sécuritaire pourrait accentuer davantage les lignes de fracture déjà présentes à l'intérieur de l'Éthiopie. En définitive, cette nouvelle vague de tensions centrée autour du Tigré révèle que l'ordre politique de l'après-guerre demeure loin d'être consolidé et que le processus de paix reste extrêmement fragile. Les possibles recherches d'alliances nouvelles du TPLF, tout comme la réaction ferme du gouvernement fédéral, augmentent le risque de voir le pays replonger dans une spirale de conflits à plusieurs fronts. Dans ce contexte, la stabilité durable de l'Éthiopie dépendra non seulement de réponses sécuritaires, mais aussi de la relance d'un dialogue politique inclusif et d'un rôle constructif joué par les acteurs régionaux. Nous vous avons proposé l'analyse du Dr Kaan Devejeolu, coordinateur pour l'Afrique du Nord et de l'Est à Orsam. Zone de conflit en Afrique.

Mesdames et messieurs, ici Ankara Radio, la voix de la Turquie, émettant dans la bande des 31 mètres sur 17 740 kHz vers l'Europe, dans celle des 31 mètres sur 9 880 kHz vers l'Afrique du Nord et de l'Ouest, et dans celle des 41 mètres sur 7 360 kHz vers l'Afrique orientale. Nous sommes arrivés une fois de plus à la fin de notre émission d'aujourd'hui. Nous espérons vous retrouver demain à la même heure et sur la même longueur d'onde. Au revoir.